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1: Le temps passe et il fait tourner la roue de la vie comme l'eau celle des moulins. Cinq ans plus tard, je marchais derrière une voiture noire dont les roues étaient si hautes que je voyais les sabots des chevaux. J'étais vêtu de noir et la main du petit Paul serrait la mienne de toutes ses forces. On emportait notre mère pour toujours. Pendant des années, jusqu'à l'âge d'homme, nous n'avons jamais eu le courage de parler d'elle. Puis le petit Paul est devenu très grand. Il portait une barbe de soie. Dans les collines de l'Étoile qu'il n'a jamais voulu quitter, il me laissait son troupeau de chèvres. Il fut le dernier chevrier de Virgile. Mais à 30 ans, il disparut à son tour. Telle est la vie des hommes. Quelques joies très vite effacées par d'inoubliables chagrins. Il n'est pas nécessaire de le dire aux enfants.
2: Il a dû retourner la pomponnette des garces.

0: Salope.
1: Encore 10 ans et je fondais une société de films. Le succès couronna l'entreprise.
0: Il s'est fait en mauvaise salle de peste depuis hier.
1: Et j'eus alors l'ambition de construire sous le ciel de ma Provence une cité du cinéma. Mon notaire s'était mis à la recherche d'un domaine assez vaste pour accueillir ce beau projet. Il trouva mon affaire pendant que j'étais à Paris. Et c'est par téléphone qu'il m'informa de sa découverte. Son enthousiasme était grand et je le savais honnête. J'achetai donc ce domaine sans l'avoir vu. 8 jours plus tard, mon équipe et moi allions prendre possession de la terre promise. Ce n'était pas un monument historique, mais l'immense demeure d'un grand bourgeois du Second Empire. Je regardais orgueilleusement la naissance d'une grande entreprise lorsque je vis au loin une haie d'arbustes. Mon souffle s'arrêta et sans en savoir la raison, je m'élançai dans une course folle à travers la prairie et le temps. C'est seulement quand je le vis par-dessus la haie que je reconnus le château, celui de la peur de ma mère.
2: Marcel !
1: Oui, c'était là. C'était bien le canal de mon enfance. Je refis lentement le chemin de mes vacances de petit garçon et les chères ombres du passé marchaient auprès de moi. Au pied du mur, tout près du canal, il y avait la porte noire, celle qui n'avait pas voulu s'ouvrir sur les vacances, la porte du père Millier. Il me sembla que je respirais mieux, que le mauvais charme était conjuré. Mais de l'autre côté du temps, il y avait depuis des années une très jeune femme brune qui serrait toujours sur son cœur fragile les roses rouges du roi. Elle entendait les cris du garde et le souffle rauque du chien. Blême, tremblante et pour jamais inconsolable, elle ne savait pas qu'elle était chez son fils.

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1: Ici Suzy, je te reçois.
2: Suzy,
1: Dusty Poulet. Dusty Poulet, t'étais passé où?
2: Pardon, je te demande pardon, j'ai été vraiment super occupée. J'essayais de sauver le monde des griffes des Russes et des monstres.
1: Oui, ça m'étonne pas de toi.
3: Qu'est-ce que t'attends pour lui demander le code?
1: C'est qui, elle?
2: En fait, c'est rien, j'en sais rien. À vrai dire, ça devait être une interférence. Ça te dit qu'on change de fréquence? Suzy!
1: Dusty Poulet!
3: Dusty Poulet, t'étais passé où?
2: Pardon, je te demande pardon, j'ai été vraiment super occupée. J'essayais de sauver le monde des griffes des Russes et des monstres.
1: Oui, ça m'étonne pas de toi.
3: Qu'est-ce que t'attends pour lui demander le code?
1: C'est qui, elle?

0: penser que la Terre tourne autour du Soleil?
1: Voilà, je sais que ça commence par ci.
2: Et après...
1: Et c'est quoi la suite?
0: Attends, je voudrais éclaircir un point. J'ai pas eu tes nouvelles depuis une semaine et maintenant tu veux que je te donne une équation mathématique que t'es censé connaître parce que tu veux sauver le monde?
1: Sisyphus, je te promets que je me ferai pardonner dès que je pourrai, je te le promets.
0: Tu peux te faire pardonner tout de suite?
1: Quoi?
0: S'il te plaît, je veux l'entendre.
1: Non, pas maintenant.
0: Si, maintenant, Dusty Poulet.
1: Sisyphus, il y a méga urgence.
0: Oui, oui, tu sauves le monde, j'ai bien compris ce que tu m'as dit, mais Jed est lui aussi en train de sauver Terre-Mère et s'apprête à affronter l'ombre. C'était Suzy, à vous les studios.
1: Attends, attends, d'accord.
2: D'accord. D'accord.
1: Nom d'un chien.
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1: Bonjour, il est tout juste 9h sur Séquence à Annecy. J'espère que vous allez bien, que votre matinée a bien commencé. Au programme de cette émission, bon plan, actu ciné, spectacle et théâtre. Mais tout de suite, je vous propose une histoire à Annecy ou dans sa région. Vous êtes sur Séquence à Annecy, la radio cinéma.
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1: Dans Des histoires à Annecy, nous allons nous intéresser à la légende de la Dame du Lac. Mais comme toute bonne histoire, il nous faut une conteuse. Je vous laisse donc avec Chloé Mincieux.
2: Elle était bien belle ton histoire, Tavernier. Mais, cher auditeur, voulez-vous entendre une vraie histoire? Alors approchez-vous. Il était une fois, il n'y a pas si longtemps que ça, vivait dans le château d'Angon une belle et jeune orpheline qui se nommait Bernoline. À l'époque, les distractions se faisaient rares. Et de jour en jour, la solitude lui pesait un peu plus. Mais un beau soir, alors que la nuit venait tout juste de tomber, un jeune chevalier partit sur la route des croisades, frappa à la porte pour demander de quoi manger et se reposer. Au moment où la jeune Bernoline ouvrit la porte et que leurs regards se croisèrent, ils tombèrent éperdument amoureux l'un de l'autre, à un point tel que pendant plusieurs jours, ils ne se quittèrent pas. Mais malheureusement, après quelques temps, le travail de chevalier rattrapa l'un. Un jeune chevalier partit sur la route des croisades, frappa à la porte pour demander de quoi manger et se reposer. Au moment où la jeune Bernoline ouvrit la porte et que leurs regards se croisèrent, ils tombèrent éperdument amoureux l'un de l'autre, à un point tel que pendant plusieurs jours, ils ne se quittèrent pas. Mais malheureusement, après quelques temps, le travail de chevalier rattrapa

0: mais vous vous doutez bien que l'histoire est bien trop belle pour finir comme ça. Un soir, la châtelaine sortit sur son balcon et vit briller une étoile, si forte qu'elle la désira plus que tout. Le chevalier, par amour éternel envers elle, décida de partir à la recherche de celle-ci. Pendant plus de 100 jours, il traqua à travers monts et vaux. Puis, un beau jour, le chevalier arriva près d'une mer. Il fit la rencontre d'une sirène et lui raconta son histoire. La sirène, touchée mais aussi agacée par ce dévouement, lui offrit l'astre tant désiré, mais à une seule condition. Le caprice de la belle devra lui être remis le soir même où Bernoline mourra. Ni une ni deux, le chevalier fonce au grand galop en direction du lac d'Annecy et de son épouse. Exténué, il arrive au bout du lac, proche de la tuile, à la nuit tombée, au moment où un violent orage éclate. Aveuglé et fatigué par le long voyage, il se trompe de route et part en direction de Douin, sur la rive opposée. Au moment où il s'aperçoit de son erreur, il est déjà trop tard. La seule solution, c'est de traverser le lac de bout en bout. Par chance, ce soir-là, un pêcheur venait de rentrer. Il s'arrêta et le chevalier lui expliqua son histoire, ainsi que le fardeau qui lui tomberait dessus s'il n'arrivait pas à temps au château. Le pêcheur accepta, mais à une seule condition. « Tu dois me vendre ton âme, et en échange de celle-ci, tu vivras heureux pendant 10 ans, avant que je vienne te récupérer. » À ce moment, le chevalier comprit qu'il venait de pactiser avec le diable. Le jeune homme, la boule au ventre, traversa le lac et offrit enfin l'étoile à sa bien-aimée. 10 ans passèrent, remplis d'amour et de joie. Mais quand l'heure d'honorer le diabolique contrat arriva, le chevalier partit retrouver le diable et fit transmettre son terrible fardeau à son épouse par un valet. Lorsqu'elle apprit l'histoire dans un excès de tristesse, elle se jura d'aller chercher son mari. Et par cette simple pensée, le diable se présenta à elle. Le diable lui fit alors la proposition suivante. Si elle est capable de reconnaître son mari parmi les gens qu'elle croisera tous les jours, son mari sera libéré. Sûre d'elle, Bernoline accepte. Quelques mois plus tard, Satan, victorieux, revient vers elle et lui annonce que son mari lui a été présenté plus d'une dizaine de fois, sous des apparences différentes. Bernoline, saisie d'une tristesse et d'une colère infinie, décide alors de se jeter depuis les hauteurs du roc de Cher, dans les eaux à pic et glacées du lac, à cet endroit. Depuis ce jour-là, il est fortement déconseillé de se baigner ici. Car la jeune Bernoline apparaît, malheureuse, dans les profondeurs, croyant toujours au retour de son mari.
1: Dans Des histoires à Annecy et dans sa région, c'était la légende de la Dame du Lac par Chloé Mincieux.
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1: C'était Mia sur Séquence à Annecy, la radio cinéma. Et maintenant, direction Le Pâté Annecy pour vous parler du film Julien Doré, le dernier spectacle. À travers ce film, suivez l'ultime date de sa tournée triomphale. Le concert de Julien Doré est diffusé en exclusivité au cinéma pour une soirée unique. Un spectacle monumental, une scénographie spectaculaire et immersive. Dans un univers visuel foisonnant à la fois poétique et onirique, entre humour et émotion, chaque chanson devient un tableau alternant moments grandioses et instants plus intimistes. Acclamé par plus d'un million de spectateurs, cette tournée inoubliable devenue culte s'achève au cinéma, offrant une dernière fois un moment d'évasion. Julien Doré, le dernier spectacle, c'est à découvrir le jeudi 2 juillet à 20h45 au Pâté d'Annecy. Vous êtes sur Séquence à Annecy. Depuis les fins, tout de suite on s'écoute James Baker et vers 9h30, une nouvelle histoire.

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1: Dans Des histoires à Annecy, nous allons nous intéresser à l'histoire de Mandrin. Mais comme toute bonne histoire, il nous faut une conteuse. Je vous laisse donc avec Chloé Mincieux.
2: Ah, vous êtes là. Vous venez pour une nouvelle histoire? Très bien, installez-vous. On raconte qu'au XVIIIe siècle, la Savoie n'était pas seulement une terre de montagnes et de neige. C'était aussi une terre de passage, de routes étroites, de forêts sombres et de frontières invisibles. Les voyageurs y marchaient vite, les mulets y portaient de charges lourdes, et les colporteurs connaissaient des chemins que personne n'osait emprunter la nuit. À cette époque, la vie était dure. Les gens des villages travaillaient sans relâche, mais il fallait toujours payer. Le sel, le tabac, les tissus, tout était taxé. Et ces taxes, bien souvent, n'étaient pas seulement un impôt. Elles étaient une humiliation, car ceux qui les collectaient n'étaient pas des soldats, mais des hommes de la ferme générale. Des collecteurs froids et riches, qui prenaient sans jamais se soucier de ceux qui avaient déjà si peu. Alors, sur les routes, un nom commença à circuler. Mandrin. Louis Mandrin n'était pas né bandit. Il était né dans une France où la justice semblait réservée à ceux qui avaient de l'argent. Et un jour, après avoir vu trop de familles ruinées, trop de paysans écrasés, trop de gens pleurer en silence, il décida qu'il ne subirait plus. Il prit la route, mais pas comme un fugitif, comme un homme en guerre. Mandrin s'entoura de compagnons fidèles, des hommes rapides, habitués au froid, au col, aux longues nuits. Il connaissait les chemins de Savoie, les passages entre les montagnes, les sentiers qui longeaient les torrents et disparaissaient dans les sapins. Il faisait passer des marchandises en contrebande, du tabac, du sel, des étoffes, puis les revendait moins cher, presque comme un défi lancé au collecteur. Et peu à peu, Mandrin devint plus qu'un homme. Il devint une rumeur, une menace pour les riches et une sorte d'espoir pour les pauvres. Les collecteurs le craignaient. On disait qu'il pouvait apparaître au détour d'un chemin, au milieu du brouillard, comme si la montagne elle-même l'avait fait naître. Il attaquait les dépôts, faisait tomber les registres, humiliant ceux qui pensaient être intouchables. Puis il disparaissait, sans laisser derrière lui autre chose que des traces dans la neige. Mais aucune légende ne dure sans que le pouvoir cherche à l'éteindre. On lança des soldats sur ses traces, on paya des informateurs, on promit des récompenses, et Mandrin, de plus en plus traqué, dut fuir. On raconte que cette nuit-là, il courait à travers les montagnes savoyardes, poursuivi comme un loup. La neige tombait fort, le vent hurlait et les arbres semblaient se refermer sur lui-même. Il glissa sur une pente, tomba lourdement, se releva aussitôt. Mais lorsqu'il reprit sa course, il n'avait plus ses bottes. Ses bottes étaient restées là, dans la neige, perdues sur le chemin. Et certains disent encore aujourd'hui que ce détail n'est pas un hasard, parce que les bottes, c'était ce qui faisait de lui un homme. Mais cette nuit-là, dans la fuite, il ne restait plus que la légende. Peu de temps après, Mandrin fut capturé. On l'enchaîna, on le jugea rapidement et on le conduisit jusqu'à Valence, où l'on voulait faire de lui un exemple. On le condamna à une mort terrible, une mort faite pour briser non seulement un corps, mais aussi un symbole. Pourtant, même face à la faim, Mandrin ne baissa pas les yeux. Et c'est peut-être pour cela qu'il est resté. Car si son histoire s'est arrêtée, son nom, lui, n'a jamais cessé de voyager. Sur les routes de Savoie, dans l'école, dans les villages, on le murmure encore. Comme un souvenir, comme une ombre, comme un homme qui, quelque part, court toujours dans la neige, sans ses bottes.
1: Dans Des histoires à Annecy, c'était l'histoire de Mandrin par Chloé Mincieux.
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C'était Cécilia Creul, vous êtes sur Séquence Annecy, la radio cinéma. Et maintenant, dans la recommandation du jour, j'aimerais vous parler du film documentaire D'un monde à l'autre, réalisé par Jérémy Régnier, qui raconte l'histoire de Jérémy qui, après la mort accidentelle de son meilleur ami, entame un chemin de recueillement grâce à la rencontre d'un explorateur français, Loury, qui parcourt des territoires inhabités dans des conditions extrêmes. Ils vont partir ensemble à travers la banquise arctique, livrés à eux-mêmes, les deux hommes vont s'éprouver jusqu'à redevenir vivants. Une quête initiatique qui explore les territoires de la vie, là où l'hostilité du monde renvoie à la mort. D'un monde à l'autre, c'est un film à découvrir aujourd'hui à 14h au cinéma Le Nemours. Vous êtes sur Séquence Annecy, la radio au cinéma, tout de suite Aretha Franklin.

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C'était Starship sur Séquence Annecy, la radio cinéma. 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Vous écoutez Séquence Annecy depuis les TEP. Tout de suite, je vous propose d'écouter 5 Seconds of Summer. Puis à 10h, vous retrouverez une histoire à Annecy ou dans sa région.

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2: Dans Des histoires à Annecy, nous allons nous intéresser à l'histoire de la fée du lac. Mais comme toute bonne histoire, il nous faut une conteuse. Je vous laisse donc avec Chloé Mincieux.
3: Ce soir, ce n'est pas un soir comme les autres. Dehors, la neige tombe et les routes sont presque désertes. Mais si en ce soir du 24 décembre, vous tendez l'oreille, vous pourrez entendre un clocher venant des profondeurs du lac d'Annecy. Alors, cher auditeur, approchez-vous et écoutez bien. Il était une fois, il y a bien longtemps de ça, un petit village situé sur une île au large de Doingt. Dans ce village, les habitants menaient une vie simple et heureuse. Les hommes s'occupaient de l'extérieur et ramenaient de quoi nourrir leur famille. Tandis que les femmes élevaient les enfants et entretenaient le logis. Par un beau soir d'hiver, semblable à celui d'aujourd'hui, chacun était blotti dans sa maison et s'affairait à préparer la collation d'après la messe de minuit. Quand, tout à coup, au loin, parmi les champs enneigés venant du Semnoz, se dessina une lueur. Une orbe lumineuse qui avançait lentement à cause des éléments qui se déchaînent. Au bout d'un moment, cette lueur approcha et nous vîmes une pauvre vieille, toute pliée en deux sur son bâton, accompagnée de son fidèle vieux chien, pelé, baveux et galeux. La pauvre vieille, voyant les maisons allumées, pensa que la tâche serait facile pour elle, trouver un abri pour la nuit. Mais voilà qu'elle arriva à la première maison. À ce moment même, dans la cuisine de cette maison, une jeune femme préparait la pâte à rissole avec amour et tendresse, quand tout à coup, quelqu'un frappa à la porte. Les bras tout enfarinés, elle grommela : « Mais qui peut bien me déranger ?

0: et un coin de grange pour moi et mon chien. Nous sommes venus du Semnoz et nous sommes fourbus par cette bourrasque. Hola, passez votre chemin, il n'y a pas de place pour vous ici. » Alors la pauvre vieille repartit avec son chien. À la maison suivante, c'est le maître des lieux qu'elle rencontra. Il remontait de la cave, chargé d'un jambon et de bouteilles pour accompagner la collation au retour de la messe. Et sans grande surprise, la vieille se fit renvoyer aussi rudement que la première. Elle continua, alla de maison en maison. Tous la renvoyèrent. Même les enfants, qui fourbissaient leurs lanternes avant de se rendre à l'église, la chassèrent eux aussi à leur tour. Et lorsque la dernière porte du village se referma sur elle, la pauvre vieille reprit le chemin de la montagne, accompagnée de son vieux chien, en dépit de la bise et de la neige. Cheminant dans la tourmente, la vieille atteignit bientôt la crête du Semnoz. Au loin, tout près de l'étendue scintillante du lac d'Annecy, le village apparaissait maintenant minuscule. Elle vit, sortant des maisons, les familles joyeuses s'acheminaient vers l'église, qui accueillait les premiers paroissiens. Tandis que du clocher, les 12 coups de minuit sonnèrent. Mais là-haut, dans la montagne, s'opéra tout à coup une étrange métamorphose. La pauvre vieille se transforma soudain en une magnifique jeune femme, vêtue d'un manteau d'hermine. Et le pauvre chien pelé, baveux et galeux devint une splendide bête puissante. La jeune femme, qui était en réalité une fée, cria « Jean méchant, soyez puni comme vous le méritez. » À cette seule phrase se produisait un énorme cataclysme. Un gigantesque raz-de-marée gonfla les flots, puis creusa un gouffre où disparut le village, aspiré dans les sombres profondeurs. Quelques instants plus tard, le lac recouvrit à nouveau de ses flots paisibles, ce qui avait été un village heureux. Si un soir de Noël, vous passez au large de Douin vers minuit, arrêtez-vous au bord du lac et écoutez. Vous entendrez quelque part, venant de l'onde, sonner les 12 coups d'une cloche lointaine. C'est la plainte éternelle et désespérée de ce village englouti.
1: Dans des histoires à Annecy et dans sa région, c'était la légende de la fée du lac par Chloé Mincieux.
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3: Mesdames, Mesdemoiselles, Messieurs, bonsoir. Permettez-moi tout d'abord, au nom de toute l'équipe des dossiers de l'écran, d'Armand Jameau, d'Anne-Marie Lamory, de Laure Baudouin, de Gilles Bercan et de moi-même, de vous souhaiter une très bonne et une excellente année 1987, en espérant, avec vous, j'en suis sûr, qu'elle sera plus clémente pour les quelques 2 milliards d'hommes et de femmes qui, à travers le monde, souffrent en attendant des soins, de la nourriture et, le plus souvent, la paix.
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1: Séquence à Annecy, c'est la radio cinéma, c'était Javed Astil. Et maintenant, direction Talloire pour deux films ciné-concert avec le film Charlot rentre tard de 1916, ainsi que Speedy au Luna Park de Coney Island de 1928. À travers ces films, revivez une expérience proche du cinéma de l'époque avec une mise en musique de Pascal Wintz. Pour ces films, la musique sera improvisée ou écrite dans des styles jazz, contemporain ou classique selon les films. Le ciné-concert Charlot rentre tard et Speedy au Luna Park de Coney Island, c'est à découvrir le jeudi 6 août à 21h au cinéma de Talloire. Vous êtes sur Séquence Annecy, la radio cinéma. Tout de suite, je vous propose d'écouter Sam Sauvage et dans 15 minutes, une nouvelle histoire.

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1: Dans Des histoires à Annecy et dans sa région et dans cet épisode, nous allons découvrir par quelle malice des êtres fantastiques auraient transformé le paysage du lac Vert à Passy et comment la légende a rejoint l'histoire. Voici sur Séquence la légende des fées du lac Vert. Quand on vit en face des splendeurs terrifiantes de la chaîne du Mont-Blanc, on doit avoir l'imagination facilement exaltée. Les légendes doivent pousser au pied du Mont Maudit plus rapidement que les champignons, car il n'est pas sûr que ce cryptogame, un organisme végétal comme les champignons donc, puisse venir par là. En effet, nous en avons recueilli quelques-unes, et s'il faut donner la préférence à l'une d'elles, donc une légende, c'est à celle du lac Vert. Au point où la végétation s'arrête quand on a dépassé Passy, dont les pruneaux font échec à ceux de Tours en Touraine, on arrive à une plaine relativement vaste mais bouleversée, dénudée et parsemée de blocs aux sinistres reflets. Plantureuse jusque-là, la végétation s'arrête brusquement à la lisière de cette bétaïde. Sur cet emplacement existait autrefois un lac très joli, le lac Vert, qu'entourait de ravissantes pelouses et de romantiques bocages. Ses eaux tranquilles et transparentes étaient témoins des ébats des jeunes fées qui habitaient les bords fleuris de ce limpide joyau. Mais des esprits pervers avaient fixé leur domicile dans les cavernes de la montagne maudite et passaient leur temps à épier les jeunes fées, inconscientes des dangers qui se pressaient sous leurs pas et insouciantes des indiscrétions auxquelles elles étaient en butte. Ces misérables esprits des cavernes, furieux de voir que toutes leurs avances étaient inutiles et que les fées luttaient avec avantage contre toutes les armes dont ils faisaient usage pour les séduire, avec le seul concours de leur innocence, résolurent de se venger et voici comment ils s'y prirent. Dirigeant le nain noir dans le lac, ils inondèrent les pelouses et les bocages d'alentour et donnèrent pour époux aux eaux limpides du lac les flots hideux de ces torrents ardoisiers. Ils firent mieux, ils ébranlèrent la montagne maudite qui s'abîma à son tour. Tout fut enseveli sous un amas de décombres et ce lieu jadis fortuné devint ce que l'on voit maintenant. Voilà pour la légende, voici l'histoire. C'était en 1751. La montagne s'écroula avec un fracas si épouvantable et en produisant une poussière si épaisse que bien des gens crurent la fin du monde arriver. Cette poussière noire passa pour de la fumée aux yeux des spectateurs terrifiés. Et comme il n'est pas de fumée sans feu, on écrivait à Turin qu'un volcan terrible venait d'éclater au milieu de ces montagnes. Pour vérifier les faits, le roi envoya sur les lieux le célèbre naturaliste Vitaliano Donati. Ce savant essaya de dissiper l'erreur accréditée en expliquant cet événement d'après les données de la science. Rien n'y fit, ce sont bien les gnomes qui se sont vengés des fées. Dans Des histoires à Annecy et dans sa région, c'était la légende des fées du lac Vert, tirée de l'ouvrage d'Anthony Dessay, Légendes et traditions populaires de la Haute-Savoie, paru en 1875. La suite, c'est dans un prochain épisode sur Séquence.
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1: Séquence à Annecy, c'est la radio cinéma, c'est Remember Monday. Et aujourd'hui, dans les bons plans du jour, je vais vous donner le top 9 des plus belles plages du lac d'Annecy pour profiter de ce cadre exceptionnel tout en vous rafraîchissant. Avec son eau turquoise, ses montagnes majestueuses et ses paysages de cartes postales, le lac d'Annecy regorge de coins parfaits pour la baignade. Parmi les incontournables, on retrouve la plage d'Angon à Talloire, connue pour son ambiance conviviale et ses concerts d'été. La plage d'Albigny en plein cœur d'Annecy, idéale pour une pause après une balade en ville. Ou encore la plage de Saint-Joriot, la seule plage de sable du lac, avec une vue spectaculaire sur les sommets environnants. Pour ceux qui recherchent le calme, direction le bout du lac à Doussard, un espace plus sauvage au cœur d'un environnement préservé. Et si vous aimez les décors de cartes postales, les plages de Menton-Saint-Bernard, Verrier-du-Lac ou Douin offrent des panoramas absolument magnifiques. Alors que vous soyez amateur de baignade ou simplement de beaux paysages, vous trouverez forcément votre petit coin de paradis au bord du lac d'Annecy. Tout de suite, je vous propose d'écouter Sam Smith sur Séquence Annecy, la radio cinéma, depuis l'avenue de France.

Séquence Annecy, c'est la radio cinéma, c'était Toto. Et dernièrement, j'ai regardé Mort sur le Nil et j'ai envie de m'intéresser un peu plus à ce film. Mort sur le Nil est réalisé par Kenneth Branagh et sorti en 2022, avec comme acteurs principaux Kenneth Branagh, Armie Hammer, Emma McKay et Gal Gadot. Le film raconte l'histoire du célèbre détective privé Hercule Poirot qui enquête sur le meurtre de la jeune et belle héritière Lynette Ridley, perpétrée à bord d'un navire de croisière voguant sur le Nil. Cette dernière s'était éprise de Simon Doyle, la fiancée de sa meilleure amie, Jacqueline de Belfort, et l'avait épousée dans la foulée. La suspecte la plus probable, Jacqueline, ne nourrissait une grande haine envers celle-ci, et pourtant une des seules personnes parmi les divers clients à avoir un alibi solide. Et il y a beaucoup d'anecdotes liées à ce film. Tout d'abord, il faut savoir que Mort sur le Nil est adapté d'un roman de la célèbre romancière Agatha Christie, l'une des auteurs les plus lus de tous les temps. Au cours de sa carrière, elle a écrit 66 romans policiers, plus de 150 nouvelles et de nombreuses pièces de théâtre. Ses œuvres se sont vendues à plus de 2 milliards d'exemplaires à travers le monde, un chiffre dépassé uniquement par la Bible et les écrits de Shakespeare. Son expérience de préparatrice en pharmacie lui a également permis d'acquérir une connaissance des poisons, un élément que l'on retrouve régulièrement dans ses intrigues. Deuxième anecdote, le film bénéficie d'un travail de reconstitution particulièrement impressionnant. Le tournage s'est déroulé entre septembre et décembre 2019 dans les studios de Longcross près de Londres. Pour les besoins du film, les équipes ont recréé à taille réelle le célèbre temple égyptien d'Abou Simbel. Le décor mesurait près de 20 mètres de haut pour 30 mètres de large et a été construit après des nombreux repérages réalisés sur le véritable site égyptien. L'un des plus grands défis du tournage a cependant été la création du luxueux bateau à vapeur, le SS Karnak. Pas moins de 30 semaines de travail ont été nécessaires pour construire cette immense structure de 72 mètres de long, pesant environ 225 tonnes. Initialement, l'équipe souhaitait fabriquer un véritable bateau naviguant sur le Nil, mais elle a finalement opté pour une gigantesque décor modulable, complété par des effets visuels numériques, le résultat donne l'illusion parfaite d'une croisière sur le Nil. Et pour terminer, Kenneth Branagh a souhaité offrir aux spectateurs une expérience la plus immersive possible. Le film a ainsi été tourné en 65 mm et projeté dans certaines salles en 70 mm. Un format rarement utilisé aujourd'hui, selon le réalisateur, ce choix permettait de capturer davantage de détails et de donner au public l'impression d'être réellement transporté en Égypte. Et pour renforcer cette authenticité, certaines parties du célèbre hôtel Cataract d'Aoussan, où Agatha Christie avait commencé l'écriture du roman, ont également été minutieusement reconstituées sur les plateaux de tournage. Et voilà, maintenant vous en savez un peu plus sur le film Mort sur le Nil, et d'ailleurs disponible sur Disney+, pour ceux qui aimeraient le découvrir ou tout simplement de le revoir. Et dans 5 minutes, retrouvez une histoire à Annecy dans sa région, mais tout de suite, Estégral pour la musique sur le 107 à Annecy. Depuis la place des Romains, bonne matinée.

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1: Dans Des histoires à Annecy, je vous emmène pour ce nouvel épisode au cœur des Alpes dans le Val de Maurienne avec l'une des légendes les plus connues des pays de Savoie. Voici sur Séquence la légende de l'or des fées. L'histoire se déroule donc dans le Val de Maurienne où s'élèvent les imposantes murailles d'une forteresse imprenable dominant les Alpes. Les trois plus hautes tours du château semblent presque toucher le ciel, formant des pyramides de pierre sculptées de la main de Dieu. Selon une vieille légende, des fées résident dans cette bâtisse mystérieuse, connue sous le nom des aiguilles d'Arve. Ces fées, appelées les failles en patois, sont des femmes d'une très grande beauté, des êtres surnaturels aux silhouettes irréelles qui n'apparaissent qu'à la tombée de la nuit. Très discrètes, peu de gens ont eu la chance de les rencontrer. On raconte que leur beauté incomparable peut ensorceler les hommes, les entraînant jusqu'au sommet de la montagne. Seuls les jeunes bergers et bergères, protégés par l'innocence et l'insouciance de leur âge, pourraient les apercevoir sans danger. Notre histoire commence il y a donc bien longtemps avec une jeune bergère du Val de Maurienne. Chaque jour, elle gardait son troupeau de moutons dans les pâturages des montagnes. En fin de journée, lorsque l'étoile du berger, ce minuscule astre orangé, apparaissait, c'était le signal qu'il était temps de rentrer. Un soir, alors qu'elle s'apprêtait à redescendre avec son troupeau, elle trouva une très jolie femme assise au bord du chemin. Cette femme était d'une beauté incomparable, avec un visage fin, au teint pâle, comme une fleur d'Edelweiss, de longs cheveux brillants descendant en cascade le long de son dos et vêtue de draperies de soie ondulant jusqu'à ses pieds. C'était une faille, mais la petite bergère ne le savait pas, n'ayant jamais vu de près une dame aussi belle. La faille lui dit d'une voix très douce: « Petite bergère, sais-tu que ce soir c'est la pleine lune? S'il te plaît, viens m'aider à étendre ma lessive pour que le clair de lune sèche mon linge. Je n'y arriverai pas seule. » Comme envoûtée par la beauté de la fée, la jeune bergère la suivit sans un mot et commença à gravir le sentier escarpé. Au sommet, elles découvrirent de grandes panières remplies de vêtements de fées. Ensemble, elles se mirent à étendre les étoffes mouillées sur de vastes plaques de roche. La lune se leva lentement, projetant sa lumière argentée pour sécher les tissus. Ce n'étaient que des vêtements de soie, de mousseline, de dentelle. Jamais notre petite bergère n'avait touché des tissus aussi doux et aussi délicats. Une fois la tâche accomplie, les deux femmes redescendirent le chemin. La bergère s'apprêtait à partir quand la fée l'arrêta plaque de roche. La lune se leva lentement, projetant sa lumière argentée pour sécher les tissus. Ce n'étaient que des vêtements de soie, de mousseline, de dentelle. Jamais notre petite bergère n'avait touché des tissus aussi doux et aussi délicats. Une fois la tâche accomplie, les deux femmes redescendirent le chemin. La bergère s'apprêtait à partir quand la fée l'arrêta.

0: dit-elle avec un sourire. Perplexe mais polie, la bergère accepta le présent, remercia la fée et continua son chemin avec ses moutons. En route vers son village, les moutons commencèrent à s'éparpiller. La jeune bergère, tentant de rassembler son troupeau, trouva la poche de son tablier trop lourde et gênante pour courir. Celle-ci tapait contre ses genoux et elle manquait de tomber à chaque pas. Pensant que les feuilles étaient sans importance, elle décida alors de les jeter, ne se doutant pas de leur véritable nature. Lorsqu'elle eut enfin rassemblé ses moutons, elle retrouva le chalet dans lequel vivait sa grand-mère qui l'attendait. À l'heure du dîner, elle allait partager la soupe quand elle plongea les mains dans sa poche. Elle sentit alors quelque chose de dur et sortit soudain trois petites pièces d'or de son tablier. Trois feuilles oubliées au fond de sa poche s'étaient transformées en louis d'or. Ébahie, la grand-mère regarda les pièces et demanda à sa petite fille « Mais d'où les sors-tu ?» La petite bergère commença alors à raconter sa rencontre avec la fée, le linge étendu et le tas de feuilles en remerciement. Sans perdre une minute, les deux femmes prirent une vieille lanterne. Elles remontèrent le long du chemin. La bergère se rappelait très bien l'endroit où elle avait vidé son tablier et elle rêvait déjà de ce tas de louis d'or. Mais en arrivant sur place, les deux femmes ne virent ni feuilles ni pièces. Elles cherchèrent toute la nuit, mais en vain. Celle-ci avait déjà disparu comme emportée par le vent. Dans des histoires à Annecy, c'était la légende de l'or des fées, tirée du site annecy-ville.fr. La suite sur séquence, au prochain épisode.
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1: Vous êtes sur Séquence à Annecy, la radio cinéma, c'était la BO du film Matrix. Et ce week-end, place à l'un des rendez-vous les plus attendus du mois de juin, la fête de la musique. Rendez-vous dimanche 21 juin dès 19h sur le Paquet Annecy, où le Brise-Glace propose une soirée gratuite en plein air avec une programmation électrique. Au programme, le rap pop sensible de Lorraine 6, l'indie rock de Gaz Newton, l'électro envoûtante de Mahana, l'énergie festive de Midi 51 et pour terminer la soirée en beauté, la techno immersive de Ness. Que vous soyez amateur de rock, de pop, d'électro ou simplement à la recherche d'une belle soirée au bord du lac, il y en aura pour tous les goûts. Alors préparez-vous à chanter, danser et célébrer l'arrivée de l'été dans une ambiance conviviale et festive. 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Tout de suite, Luigi Pekka et dans un quart d'heure, une histoire annecyenne dans sa région. J'ai plus envie.

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1: Dans Des histoires à Annecy, parmi toutes les légendes du lac d'Annecy, il en est une un peu moins connue que celle de Bernoline, la dame d'Angon. Il s'agit de l'histoire de la fée du lac, qui est à l'origine du village englouti du lac. Retour donc aujourd'hui sur cette légende oubliée. Il se dit qu'il y a fort longtemps, il existait une presqu'île au large de Douin. Elle accueillait un joli village dans lequel les habitants menaient une vie paisible, à la fois heureuse et simple. Les femmes se chargeaient de s'occuper d'éduquer les enfants, en plus de soigner les bêtes. Les hommes, quant à eux, cultivaient la terre, pêchaient dans le lac et fabriquaient leur vin en raison de la présence de vignes. Notre légende débute par un beau soir de Noël. Alors que les villageois se préparaient pour la traditionnelle messe de minuit, tandis que la brume commençait à recouvrir le lac et que la tempête de neige faisait son apparition, deux silhouettes surgirent à l'entrée du village. Celle d'une vieille dame pliée en deux et se cramponnant à un bâton noueux, ainsi que celle d'un vieux chien galeux et baveux. Ce duo détonnant pensait qu'il serait facile de trouver un toit pour cette nuit d'hiver. Malheureusement, la vieille femme se berçait de douces illusions. À peine arrivée à la porte de la première maisonnée, elle se fit renvoyer par la maîtresse de maison. Cette dernière était en train de préparer des rissoles, une spécialité culinaire que tout le monde connaît dans la région. « Et là, vieille dame, que faites-vous dehors par ce temps et à cette heure ?» Hélas, je voudrais juste un quignon de pain et un petit coin dans une grange ou une écurie pour mon chien et moi. Nous venons tout droit du Semnoz et nous sommes perdus dans la tempête. Nous sommes totalement fourbus. Passez votre chemin, il n'y a pas de place ici. Et les honnêtes gens ne courent pas les routes un soir de Noël. C'est ainsi que la vieille femme et son chien passèrent de porte en porte, sans jamais trouver quiconque pour les héberger un 24 décembre au soir. Même les enfants, munis de leurs lanternes et se rendant à la messe de minuit, chassèrent le couple. Las de voir que personne ne voulait d'eux, la vieille femme et son fidèle compagnon décidèrent finalement de rebrousser chemin. Alors que la tempête faisait rage, ils reprirent donc le chemin du Semnoz. Une fois sur la crête, ils purent voir les joyeuses familles se diriger vers l'église, munies de leurs lanternes pour la messe de minuit. C'est à minuit, à l'issue du 12e coup de cloche, que l'improbable se produisit. Alors que la vieille et son chien observaient toujours les villageois, ils se transformèrent soudain. La mégère devint une magnifique jeune femme, tandis que son compagnon à quatre pattes prit la forme d'une bête blanche ressemblant à un loup, puissante, imposante et splendide. La fée du lac d'Annecy venait d'apparaître. La fée se retourna et fit face au lac et au village. Elle se mit alors à parler assez fort pour que sa voix porte jusqu'aux villageois. « Villageois, soyez punis à hauteur de votre méchanceté !» C'est alors que se produit un énorme cataclysme. L'orage se mit à gronder, le vent se leva, formant des vagues de plus en plus grosses sur le lac d'Annecy. Un gigantesque raz-de-marée engloutit le village, aspirant maisons et villageois vers les profondeurs avant que le calme ne revienne. C'est ainsi que naquirent la légende du village englouti et surtout de la fée du lac d'Annecy. Depuis les soirs de Noël, il se dit que si vous tendez l'oreille, vous entendrez certainement les douze coups d'une cloche lointaine. Il s'agirait de la plainte désespérée et éternelle du village englouti. Dans Des histoires à Annecy, c'était la légende de la fée du lac d'Annecy à retrouver sur le site annecy-ville.fr. Sur Séquence, la suite au prochain épisode.
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1: Vous êtes sur Séquence à Annecy, la radio, cinéma, Stellabune, film The Artist. Et si vous avez envie de passer une soirée placée sous le signe de l'humour et de l'émotion, notez bien ce rendez-vous. Lundi 22 juin à 20h30, le Théâtre de l'Échange à Annecy accueille les dialogues des Homo Sapiens. Cette création de la troupe Les Bobos Sapiens nous plonge dans 12 scénettes aussi drôles que touchantes. On y croise une galerie de personnages hauts en couleur, un passionné de mots fléchés, une doctorante en physique quantique, une recruteuse complètement déjantée ou encore une suicidée pas très motivée. À travers ces rencontres improbables, le spectateur explore avec humour, tendresse et parfois absurdité ce qui fait notre humanité. Entre quiproquos, non-dits et moments de sincérité, les dialogues d'Homo Sapiens promet une belle soirée de théâtre pleine de rires, d'émotions et de réflexions. Les dialogues d'Homo Sapiens, c'est à retrouver le lundi 22 juin à 20h30 au Théâtre de l'Échange à Annecy. Vous êtes sur Séquence Annecy depuis la vieille ville, tout de suite, Imagine Dragon.

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Vous êtes sur Séquence Annecy, la radio cinéma, c'était Junkia 30. Vous organisez un événement, une manifestation, un concert, un festival ou tout autre. N'hésitez pas à nous envoyer vos informations à l'adresse mail suivante, haute-savoie@séquenceradio.com. Vous écoutez Séquence Annecy depuis le quartier des Marquises. À tout de suite, on s'écoute Dominique Fic. Et après ça, une histoire à Annecy ou dans sa région.

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1: Dans Des histoires à Annecy, parmi toutes les légendes sur Annecy, son lac et même les alentours, il en est une peu connue, celle du château d'Annecy. Je vous propose donc aujourd'hui de découvrir l'histoire de Lothaire, seigneur qui délaissait un petit peu trop sa reine Thiedberge. On commence par un mariage troublé au château d'Annecy. Au début du 9e siècle, un empereur réside dans la cité d'Annecy. Il s'agit de Lothaire, fils de Louis le Débonnaire. Le seigneur loge durant plusieurs années au sein du château, alors situé sur l'emplacement du château de Nemours. Durant sa jeunesse, Lothaire épouse une princesse, Thiedberge. Après plusieurs années de bonheur, l'union ne tarde pourtant pas à s'assombrir. La raison ? L'inconstance de l'empereur qui s'intéresse un petit peu trop aux dames de compagnie de la reine. Thiedberge, jalouse et ne supportant plus les infidélités continuelles de son époux, commence à lui faire de nombreux reproches. Las des disputes et désireux de reconquérir sa liberté, Lothaire songe alors à se débarrasser de sa reine. Le seigneur met alors en place un plan pour faire disparaître Thiedberge dans l'une des oubliettes du château d'Annecy. Pourtant, et bien que Lothaire fasse passer la reine pour une folle auprès de son entourage, il ne parvient pas à l'envoyer aux oubliettes. Pris de remords et son naturel pieux revenant au galop, il se contente de la faire enfermer dans le cachot le plus sombre de la forteresse d'Annecy. Mais l'histoire ne s'arrête pas là. Très vite, la reine Thiedberge commence à s'ennuyer et à dépérir au fond de sa prison. Il faut dire que le froid et l'humidité ont un impact considérable sur la santé de la reine. Sans l'intervention d'un chapelain, la folie l'aurait certainement gagné. Chaque semaine, celui-ci vient lui apporter les consolations de la religion ainsi que l'espoir d'une évasion. À l'occasion d'une de ses visites, le chapelain signifie à la reine que sa liberté est proche. Il lui transmet alors les instructions pour que l'évasion réussisse. Le soir, à l'heure donnée par son sauveur, Thiedberge parvient à ouvrir la porte de sa prison, monte au sommet de la tour et prend le temps d'installer avec soin l'échelle qui a été amenée. Dans la nuit sombre, la reine entame sa descente. À son arrivée sur le sol, elle est accueillie par deux religieux qui lui font endosser une souquenille et la conduisent en hâte jusqu'à l'abbaye de Talloire à cheval. Pendant ce temps au château d'Annecy, il est l'heure de la relève de la garde. Quel n'est pas l'étonnement des sentinelles lorsqu'ils trouvent étendu sur le sol l'un des leurs. Le soldat qui avait été assommé par les deux religieux balbutie alors trois mots « reine, diable, cheval ». Des paroles complètement dénuées de sens, mais qui suffisent pour que l'alerte soit donnée. Réveillé par toute cette agitation, Lothaire apparaît alors. Alors que les gardes lui expliquent les événements, la colère monte chez l'empereur. Il se précipite vers le cachot de la reine où il ne trouvera personne et la porte grande ouverte. Diable, cheval, des paroles complètement dénuées de sens, mais qui suffisent pour que l'alerte soit donnée. Réveillé par toute cette agitation, Lothaire apparaît alors. Alors que les gardes lui expliquent les événements, la colère monte chez l'empereur. Il se précipite vers le cachot de la reine où il ne trouvera personne et la porte grande ouverte.

0: Le chapelain, lui, ne fut jamais inquiété et personne ne sut qu'il était à l'origine de l'échappée de Tietberge. Il continua donc d'exercer ses fonctions comme par le passé. Quant à la reine, plus personne n'entendit jamais parler d'elle. La légende dit simplement qu'elle terminera sa vie en coulant des jours bien plus heureux. Dans Des histoires à Annecy, c'était la légende du château d'Annecy, à retrouver sur le site annecy-ville.fr. Sur séquence, la suite au prochain épisode.
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c'était Zen Youpt Pavarotti sur Séquence Annecy, la radio cinéma. 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Et dans un peu moins de 15 minutes, une nouvelle histoire à Annecy dans sa région, mais tout de suite, No Doubt.

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1: Dans Des histoires à Annecy et dans sa région, voilà une histoire connue de bien peu d'Annéciens. Pas très loin des abords du Semnose et plus particulièrement dans le hameau du vallon Sainte-Catherine, d'étranges apparitions ont lieu. Des êtres malheureux vivent en ces lieux, lieux qui savent très bien se rendre mystérieux, surtout le soir, lorsque la brume tombe depuis la montagne et se faufile entre les arbres et recouvre les prés. Ce sont de lugubres dames blanches qui errent à la recherche de leurs sœurs disparues. Elles cherchent et elles appellent, mais en vain, car personne ne répond. Elles cherchent dans les chemins, entre les maisons, dans les sous-bois, inexorablement éloignées de leurs sœurs, toutes les cinq. Voici donc le récit de cette légende plus que centenaire. Pour la découvrir en totalité, il est nécessaire d'ouvrir un manuel d'histoire et de nous replonger dans la vie annécienne d'autrefois. Au XIIIe siècle, la princesse Béatrix Marguerite de Genève, fille de Guillaume Ier comte de Genève, décida d'établir une communauté de religieuses dans le paisible hameau du vallon Sainte-Catherine. Elle appela quelques religieuses de l'abbaye de Bonlieu sous Salenauve à venir s'y installer. Ainsi figure dans les archives la mention de l'arrivée de moniales cisterciennes cloîtrées dans cette toute nouvelle abbaye, idéalement nommée Sainte-Catherine-du-Mont. La vie recluse dans ce havre de paix agréait toutes les sœurs, et ce, durant plus de 2 siècles. Mais voilà qu'un jour, l'affaire se corsa. Malheureusement, et comme dans de nombreuses communautés religieuses de la région à la fin du XVIe siècle, les contours des règles de vie strictes et très rigoureuses s'estompèrent. Et dans cette nature verdoyante et isolée, les religieuses commencèrent à prendre de vilaines habitudes. L'oisiveté avait gagné le couvent. Les simples haies qui servaient de rempart entre les nonnes et le monde extérieur laissaient passer biens, boissons, visiteurs et bien d'autres choses futiles de la société que des religieuses cloîtrées ne devraient jamais voir ni avoir. Ces abus furent tels qu'ils arrivèrent aux oreilles de François de Sales, évêque, qui tenta de remettre de l'ordre dans le couvent en raisonnant les religieuses. Mais sermons et courroux n'y firent rien, d'autant plus que les religieuses trouvaient toutes sortes d'excuses pour ne pas appliquer la règle fixée par leur communauté. Au milieu de cette folie, pas très catholique, vous en conviendrez, 5 religieuses avaient décidé de continuer à observer la règle stricte. Elles supplièrent François de Sales de réformer le couvent afin d'y faire revenir l'ordre et la prière. Mais ayant eu vent par l'intermédiaire d'un billet égaré du désir de retour à l'observance stricte de la règle par ces 5 sœurs dévotes et imposées par leur ordre, les religieuses endiablées, précédées par leur abbesse tout aussi délurée, décidèrent de fermer la porte du couvent au nez du saint homme. Qu'à cela ne tienne, François de Sales donna rendez-vous aux religieuses conservatrices dans l'église jouxtant le bâtiment, mais en vain. En 1772, le couvent ferma définitivement ses portes. Des excès des sœurs étaient devenus aberrants. Elles furent alors transférées à l'abbaye de Bonlieu, en plein centre-ville d'Annecy, demeurant ainsi sous l'œil attentif de l'évêque. Mais entre-temps, les 5 ferventes religieuses étaient mortes. Probablement de contrariété, ulcérées par les débordements qu'elles avaient constatés. Elles furent ensevelies sous les dalles de l'abbaye de Sainte-Catherine-du-Mont. Jamais leurs corps ne furent récupérés, lorsque les sœurs furent déplacées, puis lorsque l'abbaye fut détruite. On dit aujourd'hui qu'elles errent par les chemins, le long du vallon Sainte-Catherine, le soir, à la recherche de leurs sœurs, dont l'âme s'est perdue dans la déraison du couvent. Il semblerait d'ailleurs que le meilleur endroit pour les rencontrer soit l'allée des dames, non loin des ruines du couvent. Vous trouverez le vallon Sainte-Catherine aux portes d'Annecy en direction de Vieux-Gy, sur les hauteurs, à flanc de montagne. Dans Des histoires à Annecy et dans sa région, c'était la légende des dames de Sainte-Catherine. Une histoire à retrouver sur le dauphiné.com. La suite sur Séquence, au prochain épisode.
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Vous êtes sur Séquence Annecy, la radio cinéma, c'était Gary Jules. Et les midi 45, c'est donc l'heure de faire un rapide récap de votre matinée sur Séquence Annecy. À 9h, je lançais l'émission avec une nouvelle histoire locale autour d'Annecy et sa région, avant de découvrir le programme de la matinée. À 9h15, direction Le Pâté Annecy pour parler de Julien Doré, dernier spectacle, la captation de l'ultime date de sa tournée événement, à découvrir le 2 juillet lors d'une séance unique au cinéma. À 9h45, dans la recommandation du jour, je vous présentais le film D'un monde à l'autre de Jérémy Régnier, un voyage initiatique bouleversant entre deuil, dépassement de soi et immensité arctique. À 9h55, nous vous faisions gagner 2 places pour assister à la représentation de la troupe Les Têtes de l'Art ce dimanche au Café Théâtre Les Têtes de l'Art. À 10h15, nous prenions la direction de Talloire pour évoquer un ciné-concert original autour des films muets. Charlot rentre tard et Speedy au Luna Park de Coney Island, accompagné en direct par le musicien Pascal Wins. À 10h45, notre bon plan du jour nous emmenait faire le tour des plus belles plages du lac d'Annecy, de Talloire et de Doussard, en passant par Saint-Jean-Rion, au Menton-Saint-Bernard ou encore Douin. À 10h55, nous plongeons dans les coulisses du film Mort sur le Nil. Nous revenions notamment sur l'héritage d'Agatha Christie, les impressionnants décors du tournage et le travail de reconstitution du célèbre bateau SS Carnac. À 11h15, place à la musique avec la fête de la musique qui se déroulera dimanche sur Le Paquier. Une soirée gratuite avec Lauren 6, Gaz Newton, Mana, Midi 51 NS pour célébrer l'arrivée de l'été au bord du lac. À 11h45, nous vous présentions la pièce Les Dialogues d'Homo Sapiens, une création de la troupe Les Bobos Sapiens, à découvrir lundi au Théâtre de l'Échange, un spectacle drôle, touchant et plein d'humanité. À 11h55, nous vous rappelions que vous pouvez nous transmettre toutes les informations concernant vos événements, concerts, spectacles ou festivals à l'adresse mail suivante, autesavoir@séquenceradio.com, afin de les partager sur notre antenne. Et enfin, à 12h55, nous vous donnions une dernière chance de participer à notre jeu pour tenter de gagner 2 places pour le Café Théâtre Les Têtes de l'Art. Voilà pour l'essentiel de votre matinée sur Séquence Annecy, la radio cinéma. Vous êtes sur Séquence Annecy, la radio cinéma, depuis les Marquisats, tout de suite, George Harrison.

C'était Satine qui termine cette matinale sur Séquence Annecy. J'espère que vous avez passé un agréable moment en ma compagnie. Moi, je vous souhaite une bonne fin de repas et à 13h, vous retrouverez Nicolas Begelet avec l'histoire, le complot de Lizzie. Tout de suite, Francis Lay, je vous souhaite une bonne fin de journée. Moi, je vous donne rendez-vous dès demain, 9h, pour passer une nouvelle journée ensemble. Vous êtes sur Séquence Annecy, la radio au cinéma. C'était Alexandre. Bonne journée sur Séquence.

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1: Trop tard pour éviter les griffes d'une branche basse. Sarah négligea la douleur qui lui cingla la joue, prit son élan et bondit entre deux rochers en laissant échapper une sèche inspiration. Elle gagna le sommet de la butte rocailleuse en trois souffles et relança sa rapide foulée, ses cheveux noués fouettant sa nuque de plus belle. Profitant du sentier dégagé qui sillonnait entre les arbres, elle jeta un bref coup d'œil par-dessus son épaule. Un homme émergea à l'instant même du talus rocheux, son regard ciblé sur elle. D'instinct, elle chercha vainement son HKP-30 à sa cuisse pour tirer, avant de reprendre sa fuite dans une puissante accélération. Le chemin grimpait vers le point culminant de l'île et elle fut éblouie par les faisceaux argentés du soleil couchant. Un bras protégeant son visage de l'aveuglante lumière et des branchages qu'elle ne prenait plus le temps d'esquiver, elle distingua l'irrégularité du crépitement des feuilles mortes sous ses pas. Il y avait deux mesures de trop. Son poursuivant la talonnait. Elle faillit solliciter un peu plus son cœur pour accélérer sa course, mais l'île était de toute façon trop petite pour qu'elle puisse semer qui que ce soit. Alors, autant tenter l'effet de surprise. Elle diminua subtilement son allure et pivota au moment où elle sentit qu'il tendait la main vers elle pour la saisir. Elle s'empara de son bras et le fit chuter à terre, sur le dos. Sa poitrine se soulevant au rythme d'une respiration maîtrisée, Sarah le toisa d'un air menaçant avant de lui sourire, les coins de sa bouche se plissant avec malice. Bouillant de chaleur dans sa tenue de sport, une haleine sonore d'épuisement émanant de sa gorge avec la régularité d'un soufflet, Christopher parvint tout juste à opiner du chef pour reconnaître sa défaite et fit signe à Sarah de s'allonger à côté de lui. Sarah se résigna à s'asseoir à ses côtés. Elle ne se souvenait pas avoir autant partagé de moments de rire et de connivence avec l'autre homme qui avait partagé sa vie pendant plus de 10 ans. Ils avaient pourtant construit le projet de fonder une famille en achetant un vieil appartement qu'ils avaient retapé et en affrontant les pires épreuves pour tenter d'avoir un enfant. Mais, à bien y réfléchir, elle réalisait qu'elle avait toujours plus ou moins contrôlé sa personnalité avec lui. Comme si elle avait inconsciemment cherché à coller à l'image qu'il se faisait d'elle, ou en tout cas au modèle de couple qu'on attendait d'eux. Avec Christopher, elle goûtait un sentiment certes simple, mais qui donne tout son sens à la vie. Celui de se sentir libre d'être aimé tel qu'on est. Elle le considéra d'un air amusé. Méfie-toi, si tu t'évanouis de froid, je pourrais même pas te faire un bouche-à-bouche vu comment ça te réussit. Les gens avec qui tu bosses savent que tu fais des blagues? Non mais parce que ce serait intéressant de voir comment ils réagissent. Sarah sourit d'un air embarrassé et baissa la tête. Chaque chose a sa place. Ouais, je sais, et je sais aussi que tu as raison. Mais je suis tellement heureux d'être avec toi que parfois j'aurais envie que tout le monde prenne conscience que tu es une femme incroyable. Même en dehors de ton travail, je veux dire. Sarah détacha ses cheveux qui formèrent un léger rideau roux sur ses épaules et posa sa tête sur l'épaule de Christopher. Les seules choses qui comptent vraiment, c'est toi, Simon, ma famille et les victimes dont j'ai le devoir de retrouver l'assassin. Ce que les autres pensent n'a aucune importance. Christopher approuva d'un hochement de tête en s'attardant sur les traces de brûlure autour de son œil droit et les premières rides qui plissaient son front, témoin, s'il en fallait, de la gravité avec laquelle elle avait traité chacune de ses affaires. À propos de victimes, j'ai rêvé tout à l'heure ou t'as cherché ton arme pour me tirer dessus quand je suis arrivé en haut de la butte? Sarah chassa le flot de pensées angoissantes qui brouillaient subitement son esprit et répliqua sur un ton badin. Non, tu n'as pas rêvé. Et si je l'avais eu, je t'aurais tiré dessus. Là, commença-t-elle en touchant sa poitrine côté cœur. Là, ajouta-t-elle en posant un doigt sur ses lèvres. Et certainement encore là, termina-t-elle en laissant glisser une main sur sa nuque. Christopher sentait un frisson de plaisir lui parcourir le corps à chaque fois qu'elle le touchait. « Bon, je crois que j'ai bien repris mon souffle. » Sarah haussa un sourcil suspicieux. « Vas-y, fais voir. Je te dirai si tu es bien en vie. » Christopher approcha ses lèvres de celles de Sarah avant de s'arrêter à nouveau. « Qu'est-ce qu'il y a encore ? » murmura-t-elle. « On nous observe. » Christopher sentait un frisson de plaisir lui parcourir le corps à chaque fois qu'elle le touchait. « Bon !» Je crois que j'ai bien repris mon souffle. Sarah haussa un sourcil suspicieux. Vas-y, fais voir. Je te dirai si tu es bien en vie. Christopher approcha ses lèvres de celles de Sarah avant de s'arrêter à nouveau. Qu'est-ce qu'il y a encore ? Murmura-t-elle. On nous observe.

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1: Dans Des histoires à Annecy et dans sa région, parmi toutes les légendes qui ont cours sur le lac d'Annecy, il en est une, très ancienne, un peu oubliée, que les anciens racontent encore parfois le soir. Il s'agit de la légende de la Maveria. L'extrémité du lac d'Annecy, quand on vient de Faverges, semble indiquée par le roc de Margeria, monstrueux monolithe qui, détaché des rochers de Talabar, s'est arrêté à mi-côte. Il sert de limite entre les communes de Verrier et d'Annecy-le-Vieux. Cette pierre, appelée dans le pays la Maveria, la mal tournée, fut, dit-on, consacrée jadis par des cérémonies druidiques. Aujourd'hui encore, elle inspire aux villageois une religieuse terreur. On prétend que sous cette puissante masse est enfoui un trésor dont la possession sera acquise à la jeune fille, jugée assez vertueuse pour recevoir du bon Dieu ou des fées, le privilège de pouvoir déplacer cette pierre. Jusqu'ici, la pierre est restée en place. Les descendants de la famille Quétan, ancienne famille d'Annecy-le-Vieux, ont transmis cette autre légende que voici. Il était autrefois une riche famille, les Duvernay, dont le père refusait la main de sa fille Blanche, un honnête jeune homme, bon chrétien mais très pauvre, du nom de Robert Deschamps. Une nuit de Noël, alors qu'un orage épouvantable avait empêché les gens du village de se rendre à l'église, on s'était réunis dans le pel de la ferme, autrement dit, la pièce commune. Robert était parmi les invités. Le père de Blanche avait fait préparer un repas frugal, du lard salé, une brissolée de châtaigne, le tout arrosé de cidre. Brusquement, la porte s'ouvrit, laissant passage à un mendiant considéré par tous comme un sorcier, car il jetait des sorts sur le bétail et polissait le blé dans l'épi. Il n'avait, paraît-il, jamais prié Dieu. On ne pouvait cependant lui refuser l'hospitalité une nuit de Noël. Une fois rassasié, il s'installa sur la paille de l'écurie. Minuit allait sonner dans l'écurie quand la jument se mit à hennir d'inquiétude. Un sarvant lutin malicieux des environs était entré dans l'écurie. Il révéla au sorcier que dans quelques jours, comme tous les 100 ans, les pierres de la montagne iraient boire au lac, découvrant les diamants sur lesquels elles étaient posées. Mais il fallait se dépêcher pour en profiter, car elles revenaient très vite à leur place, écrasant celui qui ne pouvait présenter un trèfle à 4 feuilles cueilli dans la grotte des Sarrasins. 3 jours plus tard, le jeune Robert rencontra Bernard de Menton qui gravait une croix sur la plus haute des roches. Ce dernier lui expliqua également comment devenir riche, mais sans lui dire comment se protéger. À minuit, dans un fracas de tonnerre, les pierres dévalèrent vers le lac et le sorcier commença à remplir son sac de diamants. Mais déjà les pierres revenaient, il brandit son trèfle magique, tandis que Robert crut sa dernière heure venue. Soudain, la pierre sur laquelle il y avait une croix s'arrêta devant lui comme pour le protéger. C'était désormais une pierre baptisée qui ne pouvait nuire à un chrétien. Quant au trèfle, il n'avait aucun effet sur elle. La pierre écrasa donc le sorcier et resta figé à cet endroit dans une position étrange qui la fit surnommer la Maveria. Robert ramassa tout un trésor. Il devint riche et put bien entendu obtenir la main de Blanche. Quant à l'âme du sorcier, les vieux paysans vous diront qu'on peut l'entendre gronder autour de la Maveria les soirs d'orage, mêlé aux appels sinistres des hiboux. Dans Des histoires à Annecy et dans sa région, c'était la légende de la Maveria, tirée de l'ouvrage d'Anthony Dessay, Légendes et traditions populaires de la Haute-Savoie, paru en 1875. La suite sur Séquence au prochain épisode.
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1: Hubert, que se passe-t-il ?
2: Le bateau coule, on a déjà les pieds dans l'eau.
1: Pour les Evelyne, ça continue ?
3: Ça casse même les vitres.
1: Mais il faut parler à cette petite.
2: C'est ça, occupez-vous d'Evelyne et moi je vais m'occuper de l'autre. Je vais le déshiberner.
1: Non, je ne fais pas ça !
2: Je lui dis tout !
1: Vous le tuerez !
2: Je lui dis tout !
1: Non !
2: Paul ! Comment vous sentez-vous ?
4: Comment ?
2: Comment vous sentez-vous ? Faites-moi le favor. Faites-moi le tour, je te tape. Comment vous sentez-vous ? Bien ? T'attaques ? Allez, on y va. Allez, hop ! Et maintenant, je vous dis tout !
1: Non !
2: La ferme ! Vous croyez en 1901 ? Eh bien non ! Vous êtes en 1970 ! Paf ! Et le pôle Nord, ça vous dit rien, le pôle Nord ? Le pôle Nord, vous êtes resté enfermé pendant 65 ans dans un bloc de glace. Et on vient de vous retrouver intact il y a deux mois.
1: Hubert !
2: La ferme ! Vous n'avez pas 25 ans, vous avez 90 ans !
4: Non, non.
2: Et vous êtes le grand-père de votre mère, c'est-à-dire de ma femme. Et elle ne s'appelle pas Clémentine, elle s'appelle Edmé. Edmé. Je vais avoir des choses à voir. Ce n'est pas fini. Et vous foutez pas quand? Alors, au pôle Nord, vous n'avez jamais eu d'accident de cheval.
4: Ah non ?
2: Jamais ! Vous avez fait naufrage. Et face à la mort, vous vous êtes bourré de whisky et vous êtes tombé dans la glycérine. Ah. Alors, il ne restait plus qu'à trouver de la glace.
4: Pour le whisky ?
2: Mais non ! C'est grâce à la glace, au whisky et à la glycérine que vous êtes encore parmi nous.
4: Ah bon ?
2: Mais ne trompez pas, gars, bon gars, c'est derrière. Non ! Foutez-moi, Jean ! Foutez-moi le coq, je vous supprime. Non, regardez pas là-haut. Regardez ici. Il s'en est passé des choses en 65 ans. Il s'en est passé. La guerre de 14. Paf ! La guerre de 40. Paf ! La matique, la mazurka, c'est fini ! Tout marche à l'électricité, même les guitares à l'électricité, tout ça. Ça va, vous ? Ça va bien ? Alors, regardez par ici. Les aéroplanes. À quelle vitesse croyez-vous qu'ils volent ?
4: 80 à l'heure ?
2: Mon pauvre petit, 2800 km à l'heure, ils ont la forme de cigarette, sauf deux fois la vitesse du son. Vous arrivez à New York avant d'être parti de Paris, à cause des décalages horaires, évidemment.
4: Évidemment.
2: Finalement. Alors qu'est-ce que vous pensez de ça ? Oui.
4: Ça doit dépenser beaucoup de pétrole.
2: Mais c'est fini le pétrole, maintenant c'est le kérosène. En attendant le carburant atomique, il va venir, le carburant atomique, l'atome, les neutrons, et maintenant on va sur la Lune avec un insecte.
4: Avec un insecte ?
2: Allez, un insecte module. L'insecte module, les hommes deviennent fous. Les hommes deviennent fous. Et moi, je sens que je vais devenir fou. Je lui ai tout dit.
4: Bah, vous avez fait ça.
2: Je lui ai tout dit.
5: Comment vous sentez-vous?
4: Moi, ça va.
2: Vous ne m'avez pas cru.
4: Oh, si, si.
2: Vous ne m'avez pas cru.
4: Je vous ai cru. J'ai 90 ans, je suis votre grand-père. Je reviens du pôle Nord, nous allons tous aller sur la Lune avec un insecte.
2: Il ne m'a pas cru. La télévision.
1: Ah,
2: il va voir la télévision.
4: Non, je ne veux pas que vous...
2: T'approche pas, je te tape.
5: Qu'est-ce que vous dites?
2: Je te tape, la clé. La clé.
4: Il n'y a pas de clé.
2: Il faut nous reposer.
1: Il faut nous reposer.

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2: Dans Des histoires à Annecy et sa région, parmi toutes les légendes qui ont cours en Haute-Savoie, il en est une très ancienne, un petit peu oubliée. Écoutez ce qui serait arrivé aux habitants de Chamonix pour n'avoir pas fait preuve de charité. Voici la légende de la mer de glace. La mer de glace était jadis, il y a bien longtemps, une plaine fertile où l'abeille de Chamonix trouvait des fleurs à discrétion. Il est même probable que c'est à cette époque que remonte la réputation du miel qu'on recueille dans cette vallée. Et les chamoniards sont encore au bénéfice de cette réputation. Bonne ou mauvaise, la réputation se fait une place parmi les préjugés et comme telle, celle-ci est aussi difficile à démolir que cela. Mais il est dit que les gueux seuls sont généreux, les autres ne s'aiment pas entre eux. Il arrive quelquefois qu'un tel qu'on croit gueux n'est rien moins qu'un saint et que les héros du calendrier moderne sont tout aussi curieux de mettre les mortels à l'épreuve que l'étaient les dieux de l'Olympe. Les saints du paradis s'étaient donc aperçus depuis longtemps de l'avarice des habitants de la région supérieure de Chamonix. On sait bien vite en paradis quand un pauvre a été mal accueilli et qu'on lui a fermé la porte au nez sans même un dieu vous bénisse, qui pourtant ne coûte pas cher. Un jour, on y raconta une histoire de pauvre qui avait fait le tour du village sans recevoir un seul morceau de pain. On s'indigna de semblable dureté et l'un des plus ardents de la céleste cohorte s'offrit pour en tirer vengeance. Muni d'un laissez-passer et les effets rendus forme, le jeune saint, car nous n'avons jamais su son nom, tout ce que la légende nous a conservé, c'est que c'était l'un des plus jeunes habitants de l'Empire des Cieux. Le jeune saint, donc, revêt des habits de mendiant, prend une besace, s'arme d'un bâton et se présente à toutes les portes du hameau signalées pour sa dureté à l'égard des pauvres. Partout il fut éconduit et s'il n'eût pas pris ses précautions, il serait mort de faim avant le terme de son voyage. Il touchait au dernier seuil du hameau. Là, il renouvelle sa pleurarde prière. Le maître de séance avance et lui enjoint d'aller porter sa plainte ailleurs. Mais derrière cet homme apparaît une jeune fille qui, dissimulant une éponge sous son tablier, trouve moyen de la glisser dans la main du mendiant sans être aperçu de son père. Celui-ci continue son chemin sans prendre plus souci du pauvre. Mais le pauvre, lui, s'était tout à coup transfiguré. S'approchant de la jeune fille, ébloui et étonné, il lui dit « Va, prends tout ce que tu as de plus précieux, quitte ce village maudit, hâte-toi, la vengeance du ciel est prête et n'aie pas la moindre hésitation. » La jeune fille obéit, elle part en emportant sa quenouille et jetant un regard en arrière, que voit-elle ? Plus de village, une mer de glace avait englouti tous les habitants de cette époque à Chamonix. On ne dit pas ce qu'est devenue la jeune fille, mais on présume qu'un voisin bien avisé, rencontrant la fuyarde d'une quenouille à la main, comprit bien vite qu'il faisait là une bonne rencontre et qu'elle ne resta pas longtemps à marier. Quant au saint, il est probable qu'il rentra au paradis en se frottant les mains et que tous ses confrères lui ont dit, après avoir écouté le récit de son exploit, « Ma foi, c'est bien fait ». Et voilà comment, dans cette légende, la mer de glace aurait englouti tous les habitants de Chamonix. Dans Des histoires à Annecy et dans sa région, c'était la légende de la mer de glace, tirée de l'ouvrage d'Anthony Dessay, « Légendes et traditions populaires de la Haute-Savoie », paru en 1875. La suite sur Séquence, c'est au prochain épisode.
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1: Oui ?
2: Vous cherchez mon papy ?
1: Oui, oui, je vous attendais.
2: Par rapport au...
1: Entrez.
2: La Cédique.
3: Vous pourrez prévenir Philippe que le jeune homme est arrivé ?
4: Oui, bien sûr.
3: Alors ?
5: Ben toi, c'est pas encore ça. Hein. Les radis, c'est presque bon. Hein.
3: Bien.
5: Chaud.
3: On y va ? Je vous préviens qu'il a passé une mauvaise nuit. Hein.
4: Un peu comme vous, apparemment.
3: La journée commence impérativement à 7h du matin avec l'infirmière. Il a besoin de 2 à 3 heures de soins tous les matins. Je dois vous préciser que beaucoup de candidats jettent l'éponge au bout d'une semaine. Hein. Ça défile ici.
2: Bon, j'aime bien la déco, la musique, tout ça c'est très bien. Mais a priori, je ne vais pas l'acheter. Puis j'ai pas prévu la journée, non.
3: Bon, écoutez, on m'a demandé de vous faire une visite. Moi aussi, j'ai d'autres chats à fouetter. De toute façon, c'est bientôt fini. Alors voilà, pour communiquer, vous avez un babyphone. C'est comme un toki, vous l'entendez, il vous entend. Selon le contrat, vous disposez également d'une dépendance. Alors là, vous avez les toilettes. Et là, vous avez une salle de bain séparée. Oh, c'est là.

0: Bon, ça y est, c'est signé votre papier. Hein.
1: Il est dans une enveloppe sur la petite table. Autrement, comment vous vivez l'idée d'être un assisté?
0: Quoi?
1: Bon, je veux dire, ça vous gêne pas de vivre sur le dos des autres? Ça vous pose pas un petit problème de conscience? Hein?
0: Ça va, merci, et vous?
1: Sinon, vous pensez que vous seriez quand même capable de travailler? C'est-à-dire avec des contraintes, des horaires, des responsabilités?
0: Je me suis trompé, en fait, vous en avez de l'humour.
1: J'en ai tellement que je suis prêt à vous prendre à l'essai pendant un mois. Je vous laisse la journée pour réfléchir. Je parie que vous tiendrez pas deux semaines.
0: Quoi?
2: Aucun os, aucun muscle ne doit être oublié. Tout doit bouger. On doit garder la peau et les articulations en bon état. Pour ça, on va vouloir que tu sois méticuleux. Rigoureux. D'accord? C'est bien compris? Oh, debout! C'est la nuit qu'il faut dormir.
0: Je dors pas.
2: Oh, viens m'aider. On va remettre Philippe dans son fauteuil. Direction la douche. Bah, tiens. Laissez tout seul. Montre-moi. N'aie pas peur, vas-y.
0: Non, j'ai pas peur. Voilà, c'est bon comme ça?
2: Attends. Jamais le lâcher tant qu'il n'est pas sanglé.
1: Hein? Ah oui, je suis parti de mes vis.
0: Ouais, mais elle m'a pas dit. Je suis en formation.
1: Alors, vous voulez des gants blancs ou quoi? Frottez, nom de Dieu.
0: Ah, mais ça mousse pas, ça fait un peu bizarre, ça mousse pas.
2: Alors, vous en êtes?
0: Ben, j'ai là des cheveux, mais ça mousse pas.
2: Là, comment? C'est pas vrai, enfin, écoute. Tu lui as mis la crème pour les pieds sur la tête.
1: Mais, rassurez-moi, Edric, ça veut dire, au moins.
2: Mais écoute, tu m'as l'air doué, toi, dis donc.
0: C'est les mêmes, normalement, c'est un pour tout le corps, là. On a 20, là.
1: Bon, allez, on enchaîne, là. Je vais pas rester là deux heures.
0: Donc, je mets avec celui-là?
1: Bah, avec marqué shampoing dessus.
2: Bon, ça va? Tu vas t'en sortir?
1: Bah oui, il va s'en sortir, vous pensez. Regardez, chamus, les pieds aussi bien coiffés. Allez, allez, déjeuner, Marcel, tout va bien.
0: Et la jupe, elle est où, là?
1: Non, ça, c'est des bas de contention. Ça, si je les mets pas, le sang circule mal. Du coup, je risque de m'évanouir.
0: Moi, je vais pas vous mettre des bas, hein. Là, il y a un petit problème, là. Petit problème, parce que comme je vais pas le faire, à un moment donné, c'est faut qu'on voit si Marcel peut revenir pour les mettre, elle. Parce qu'elle, en plus, comment on se faire, comme c'est une fille et tout. Je sais même pas pourquoi on discute, franchement, je vais pas le faire. Même pour vous, vaut mieux vous évanouir. Franchement, à un moment donné, faut... On dit non, on les met pas, on reste là. Marcel, on va pas les mettre.
1: Bah quoi, on enfile mes bas, vous avez une très jolie petite boucle d'oreille, moi je trouve ça très cohérent.
0: On peut arrêter les vannes, là.
1: J'ai l'impression que vous avez fait ça toute votre vie. Non, vous n'avez jamais pensé à faire...

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1: Dans Des histoires à Annecy et sa région et dans ce tout nouvel épisode, nous posons nos valises à quelques encablures d'Annecy sur les pentes d'une montagne sauvage. Nous sommes dans le Veuhache, territoire riche en légendes et dont certaines ont un côté violent et sombre avec souvent le diable comme protagoniste central. Voici donc sur séquence la légende du chat noir et du diable. Nous sommes en 1869 avec un certain Jacine Buichot, propriétaire d'une maison amérale, un petit hameau de la commune d'Héloïse. L'homme est sans le sou, mais il souhaite remédier rapidement à cette inconfortable situation. Pour cela, il a lu avec attention le grand et le petit Albert, deux traités de magie et d'occultisme datant du XIIIe siècle. Dans ces ouvrages, Buichot a trouvé la marche à suivre pour obtenir une marmite pleine d'or. La recette est somme toute assez simple. Il faut se procurer un chat noir, très noir et sans aucun poil blanc, l'enfermer vivant dans une marmite bien cadenassée et le mettre à bouillir à feu vif dans l'âtre de la cheminée. J'en conviens, c'est pas très gai. La recette est, paraît-il, imparable. À minuit, le ragoût de chat sera transformé en or. Mais il y a une condition pour que l'opération réussisse. Il ne faut surtout pas tourner le dos à la marmite. Porté par ses rêves de richesse, Jacine Buichot se mit en quête d'un chat noir, tout noir. Chose difficile, car ceux qu'il trouva avaient toujours quelques poils blancs dans leur pelage. Mais il finit par capturer un chat tout noir, une pauvre bête efflanquée qui n'imaginait pas le martyre qu'elle allait subir. Nous étions la veille de Noël, le temps était épouvantable et notre sinistre personnage avait pris la précaution d'envoyer sa femme passer la nuit dans sa famille. Seul, dans la maison, il mit le chat tout vivant dans la marmite pleine d'eau qu'il entoura de chaînes bien serrées. Il fit ensuite cuire le tout dans sa cheminée. Malgré les terribles miaulements du chat, il resta impassible face à la marmite jusqu'à minuit. Les 12 coups ayant sonné au clocher d'Héloïse, il la retira du feu et la laissa refroidir une vingtaine de minutes. Après avoir pris soin d'enlever les chaînes autour de la marmite sans se brûler, il ouvrit précautionneusement le couvercle. Regardant à l'intérieur, il poussa un terrible cri d'effroi car un diable noir et luisant jaillit de la marmite remplie de pièces d'or. Au même moment, la pierre située au fond de la se mit à pousser, c'est-à-dire à grossir et à devenir incandescente, donnant à la pièce une température digne de l'enfer. Face au diable, Jacine Buichot préfère prendre la fuite. Complètement affolé par la vision et le rire de ce diable effrayant, mais aussi par l'ambiance surnaturelle de la pièce, le pauvre Jacine prit ses jambes à son cou, sortit de la maison et s'enfuit en courant en direction des bois d'Arcine sur les pentes du Veuhache. Persuadé d'avoir Lucifer à ses trousses, il courut comme un dératé sous les trompes d'eau d'un ciel peut-être déchaîné par les forces occultes qui l'avaient libéré. Le curé du village, alerté par des voisins effrayés, s'arma d'eau bénite et partit avec quelques paroissiens courageux à la recherche de Jacine Buichot. Sous la pluie et sous un ciel déchiré par des éclairs, ils arpentèrent les bois d'Arcine sans trouver aucune trace du fugitif. Finalement, l'homme réapparut de lui-même à Héloïse. 3 jours plus tard, hagard ayant complètement perdu la raison. La marmite, elle, n'avait pas bougé de place. Toujours posée sur l'âtre, elle ne contenait plus qu'un pauvre chat mort ébouillanté dans l'eau. Car dans sa fuite terrorisée, Jacine Buichot s'était retourné et avait tout fait rater. Après une semaine sur place, et bien que le curé ait dûment exorcisé sa maison, il quitta sa femme et le hameau de Méral pour errer sans but sur les chemins de la Haute-Savoie, mendiant le gîte et le couvert. De nos jours encore, les promeneurs passant à Méral peuvent toujours voir cette fameuse pierre du diable, un énorme caillou rougeâtre encastré dans le mur de la maison de Jacine Buichot, l'homme qui voulait être riche et qui devint fou. Cette étonnante et terrible légende du diable amiral est tirée de l'ouvrage « Contes et légendes du pays de Vuache », un livre qui retrace les temps anciens où fées, loups, ours, sorcières, géants et vouivres peuplaient cette contrée au riche passé historique. Traversé par de nombreux chemins de randonnée, le pays du Vuache conserve ses vestiges et ses légendes. Dans des histoires à Annecy et sa région, c'était la légende du chat noir et du diable avec l'aide du site lemessager.fr. La suite sur séquence, c'est au prochain épisode.
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0: La peur est le chemin du côté obscur. 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
1: Truman, tu peux parler. Je t'entends.
2: Qui êtes-vous ?
1: Je suis le créateur d'une émission de télévision qui donne de l'espoir, de la joie et de l'inspiration à des millions d'hommes et de femmes.
2: Et moi ?
1: Tu es le héros.
2: Alors rien n'était vrai.
1: Toi, tu étais vrai. Et c'est pour ça que tu étais si bien. Écoute-moi, Truman. Il n'y a pas plus de vérité à l'extérieur qu'à l'intérieur du monde que j'ai créé pour toi. Même mensonge, même supercherie, mais dans mon monde, tu n'as absolument rien à craindre. Je te connais mieux que tu ne te connais.
2: Il n'y a pas de caméra dans mon crâne.
1: Tu as peur. Et c'est pour ça que tu ne t'en iras pas. Je ne t'en veux pas. Je comprends. Je ne t'ai pas quitté des yeux toute ta vie. Je t'observais quand tu es venu au monde. Je t'ai vu marcher tout seul le jour où tes parents t'ont lâché la main. Je te regardais la première fois que tu allais à l'école. Et quand tu as mis ta première dent de lait sous ton oreiller. Et aujourd'hui, tu voudrais partir.
3: Mon Dieu, était là.
1: Non, ta place est ici.
3: Courage.
1: Avec moi. Parle-moi. Dis quelques mots.
2: Quelque chose, bon sang, on passe en direct à la télévision. Le monde entier te regarde. Au cas où on se reverrait pas d'ici là, je vous souhaite une bonne soirée et une excellente nuit.
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1: Dans Des histoires à Annecy et sa région, nous partons aujourd'hui dans l'Albanais, une petite région historique et naturelle de la Savoie. Elle se trouve entre le lac du Bourget et le lac d'Annecy, aux portes du parc naturel régional des Bauges. Voici sur Séquence la légende du Rumilien bien embarrassé. L'Albanais est le rognon de l'ancienne Savoie, chacun sait ça. C'est la contrée la plus plantureuse et la plus riche en richesses agricoles, on s'entend. Il n'est pas étonnant que des voisins jaloux aient mis sur le compte des habitants de cette région privilégiée une foule d'histoires dont on se fait des gorges chaudes autour du poêle pendant les longues soirées d'hiver. Rumilly, avec sa délicatesse et son bon sens, n'y prend pas garde. Il laisse la fable courir les grands chemins, mais surtout sans s'inquiéter d'elle. Il sait que l'histoire marche aussi et qu'il a une belle place dans son sac. Connaissez-vous d'ailleurs l'histoire du pot de crème dont les Rumiliens font les prêts ? Je m'en vais vous la conter. Tout d'abord, il faut savoir qu'ils sont plutôt frileux, les Rumiliens, ces méridionaux de la Savoie. À plus forte raison, ont-ils peur de se mouiller. Quand il pleut, le parapluie est pour eux un objet indispensable et les mauvaises langues disent volontiers qu'un Rumilien sortirait sous la pluie plutôt sans chemise que sans parapluie. Et cela s'applique à tous les degrés de l'échelle sociale. Un jour, un garçon de ferme est envoyé par son maître porter un pot de crème à une ferme distante de quelques centaines de pas. Mais il pleuvait. Et quand il fait de la boue, il vaut mieux protéger les sabots du cheval que les siens. Le garçon harnache donc la jument de son maître, l'enfourche sans pudeur, ouvre son parapluie d'une main, reçoit le pot de crème de l'autre et le voilà parti. Mais voici que se présente un obstacle. La jument ne veut plus avancer et fait même mine de se cabrer. Le cavalier est obligé de mettre pied à terre. Et comment faire ? Ses deux mains sont embarrassées. Jeter le parapluie, c'est s'exposer à être mouillé. Il n'y songe même pas une minute. Le pot de crème, c'est fragile, mais il faut sacrifier quelque chose et il n'y a que cela à sacrifier. Le messager lance donc sans sourciller le pot de crème dans la boue et continue son voyage sans se douter qu'il n'a plus de but. Je vous ai apporté un pot de crème, dit-il au fermier qui venait au devant de lui, mais je l'ai versé en chemin de crainte de me mouiller en vous l'apportant. Le fermier regretta son pot de crème, la fermière bien plus encore, mais il ne vint ni à l'un ni à l'autre l'idée qu'on aurait pu le leur rapporter au risque de se mouiller un tantinet. L'histoire du pot de crème est vraiment cosmopolite et pourrait être revendiquée par bien d'autres régions. La preuve, nous avons vu à l'exposition de Genève un tableau intitulé « Ses filles dans l'embarras ». Il représentait un écuyer avec un parapluie d'une main et un pot de lait de l'autre. Et ce tableau traduisait une légende en vogue dans le pays de l'auteur qui, lui, venait de Munich. Dans Des histoires à Annecy et sa région, c'était la légende du Rumilien bien embarrassé, tirée de l'ouvrage d'Anthony Dessay, Légendes et traditions populaires de Haute-Savoie, paru en 1875. La suite sur Séquence, c'est au prochain épisode.
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1: Il était une fois dans le cœur secret de la France un séduisant jeune prince qui vivait dans un merveilleux château. Bien qu'il eût tout ce que désirait son cœur, le prince était égoïste et acariâtre.
2: Maître, il est l'heure.
1: Il taxait le village pour amasser les objets les plus exceptionnels dans son château.
3: Oui, maître.
1: Et les invités les plus exceptionnels dans ses réceptions.

0: Une nuit, une étrangère se présenta au château, cherchant à s'abriter de la violente tempête. En échange, elle offrit au prince une simple rose. Révulsé par son aspect misérable, le prince chassa la vieille femme. Mais elle lui conseilla de ne pas se fier aux apparences. Car la vraie beauté vient de l'intérieur. Lorsqu'il la congédia à nouveau, la laideur de la vieille femme s'évanouit soudain. Pour révéler une ravissante enchanteresse. Le prince implora son pardon, mais il était trop tard. Car il savait que son cœur ignorait l'amour.
1: Juste au ciel.
0: Pour le punir, elle le transforma en une bête monstrueuse. Et jeta un terrible sort sur le château et sur tous ceux qui y résidaient. Tandis que les jours devinrent des années, le prince et ses serviteurs furent oubliés du monde entier. L'enchanteresse avait effacé tout souvenir de leur existence, de l'esprit des gens qu'ils aimaient. Mais la rose qu'elle lui avait offerte était une fleur enchantée. S'il parvenait à tomber amoureux et à être aimé en retour avant la chute du dernier pétale, le charme serait rompu. Dans le cas contraire, il serait condamné à demeurer une bête pour l'éternité. Au fil des années, le prince en vint à perdre tout espoir. Car qui pourrait apprendre à aimer une bête ?
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1: Mesdames, mesdemoiselles, messieurs, bonsoir. Permettez-moi tout d'abord, au nom de toute l'équipe des dossiers de l'écran, d'Armand Jameau, d'Anne-Marie Lamory, de Laure Baudouin, de Gilles Bercane et de moi-même, de vous souhaiter une très 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des soins, de la nourriture et, le plus souvent, la paix.
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1: Tu sais que t'es mignon, Edouard, quand tu fais semblant de dormir.
2: Je fais pas semblant de dormir. Pourquoi tu dis ça?
1: 2 ans, Edouard.
2: Quoi, 2 ans?
1: Tu vas me demander il y a combien de temps qu'on s'est pas vu. Moi, je te dis 2 ans.
2: Je sais bien qu'il y a 2 ans. Pourquoi tu te marres?
1: Parce que je pensais à la tête de Martin. S'il nous voyait là, tous les deux. C'est vrai que tu pourrais lui foutre ta démission. Comme il accepte pas. C'est pas grave.
2: C'est Jeanne qui t'a parlé de ma démission?
1: Oui. Même que ça l'avait impressionné. Marc, c'est normal. Je te vois en train de lui dire. Jeanne, ce matin, j'ai démissionné. Comme tu m'avais dit un peu avant. Joss, j'aimerais partir à ta place. Un peu de café?
2: Il est prêt, je vais le chercher.
3: En parlant de Jeanne, tu crois vraiment que c'était utile d'aller chez elle?
1: Chez elle, t'es marrant. C'est chez moi aussi. Tiens, le Condor Interceptor. Pas celui que je t'avais ramené d'Hong Kong?
3: Si.
1: C'est pas avec tes robots que tu me faisais le plus chier. Avec tes piles. Les piles allemandes n'allaient pas sur les robots japonais. Je sais même pas si les piles bretonnes allaient sur les robots Vernia. Comment va Alice?
2: Bien, pourquoi?
1: C'est elle qui a déchiffré mon télégramme?
2: Oui.
1: Elle a dû se marrer?
2: Pas tellement, non. Elle aurait préféré avoir de tes nouvelles autrement. Moi aussi. Tout le monde.
1: Ça t'en fait combien? Des robots. Ça t'en fait combien maintenant?
2: Une centaine. 150 peut-être.
1: Petite armée en somme. Et des flics là, tout autour. Il y en a combien? Petite armée aussi?
2: Je sais pas. Mais il y en a pas mal. On en a mis sur les toits. Dans la voiture banalisée, il y a Louvier et Farge. Tu l'as rangé celui-là. À l'arrière, il y a Repère, Duguano et Perrin.
1: Et en bas de l'immeuble à côté, Vittori et Goulet. Au bistrot, Martin et Michalon.
2: Si tu les as vus, pourquoi t'es monté?
1: Mais parce que tu m'as invité, Edouard.
2: J'ai souhaité te rencontrer pour que tu t'arrêtes pendant qu'il est encore temps, Joss. Ils vont t'abattre comme un chien. Et puis tout ça n'a plus aucun sens. Depuis 2 ans, les choses ont complètement changé. La politique, les circonstances ont changé.
1: Oui. Moi aussi, j'ai changé. Tout a changé. Sauf Jala et le service. Et si c'était bien de tuer Jala hier, c'est bien de le tuer aujourd'hui.
2: C'était peut-être pas bien de le tuer hier.
1: Alors, fallait pas me convaincre que ça l'était.
2: Je comprends pas. Je comprends plus ton entêtement, Joss. C'est à se demander à qui tu en veux le plus. Anjala ou au service?
1: Devine. Bon, c'est pas le tout. Je recommande ici, moi. En dehors des pieds de vent, bien sûr. Parce qu'il faudrait peut-être me donner le mot de passe maintenant que t'as mis des cadenas partout.
2: Mais Joss, t'as pas compris que c'est fini? Cuit? Raté? Mais qu'est-ce que c'est que ça?
1: La presse. La presse démocratique. Il y a 2 ans qu'ils avaient pas parlé de moi. Alors, je leur ai fait miroiter une suite.
2: Mais quoi? Qu'est-ce que tu leur as dit? Qu'est-ce que tu leur as raconté?
1: J'aurais dit qu'ils allaient assister en direct à l'exécution d'un agent des services secrets. Ils m'ont paru emballés.
2: Mais t'es complètement cinglé, c'est contraire à toutes les règles.
1: Et dans les règles du service, de balancer un de ces agents?
2: Pourquoi tu fais ça?
1: Parce que je vais être obligé de faire 3 mètres en te tournant le dos.
2: Joss!
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3: C'est moi, le sieur de souche. Je suis un fieffé sieur de souche qui s'y s'en va, souche sans souci. Je suis un fieffé sieur de souche qui s'y s'en va, souche sans souci. Parce que je suis...
4: Mon chéri, êtes-vous sûr qu'il est coupé? Faites attention.
5: N'oubliez pas, le voyant rouge s'allumera 4 fois, puis je leur ai demandé qu'il soit éteint. Histoire d'éviter que de mauvais œils vous lorgnent jusqu'au bout.
6: Une minute, sire.
4: Je suis sûr que vous serez parfait.
7: 40 secondes, sire.
3: Log. Quel que soit le résultat, je ne sais comment vous remercier de ce que vous avez fait.
8: Une décoration.
6: 20 secondes.
8: Oubliez tout le reste. Et dites-le pour moi. Pour moi seul, comme à un ami.
3: En cette heure grave, probablement la plus décisive
9: de notre histoire,
3: j'adresse à chaque foyer qui forme mes peuples,
9: tant ici qu'outre-mer,
3: ce message.
9: Avec autant de ferveur à l'intention de chacun d'entre vous que si je pouvais entrer dans votre maison pour vous parler
3: personnellement. Pour la deuxième fois dans la vie de nombre d'entre nous, nous sommes en guerre. À maintes et maintes reprises, cette année, nous avons tenté de trouver une issue pacifique et acceptable aux différends nous opposant régulièrement
9: à ceux qui sont aujourd'hui nos
3: ennemis.
9: Nos efforts sont restés vains.
3: Nous voici plongés de force dans ce conflit.
9: Car nous sommes tenus de nous dresser contre un principe lequel, s'il devait s'imposer,
10: serait fatal à tout ordre civilisé
9: dans le monde. Un tel principe,
3: dépouillé de toutes ces ruses et sans aucun doute l'expression de cette primitive doctrine qui veut que la menace, la force prime sur le droit.
9: Au nom de tout ce que nous chérissons, il est inconcevable
3: que nous refusions de répondre à un tel défi.
11: C'est dans ce but suprême que j'invite maintenant mon peuple d'Angleterre et mes peuples d'au-delà
9: des mers à épouser sans réserve notre cause. Je leur demande
3: de rester calme, ferme,
12: et unis
11: dans l'épreuve à venir. La tâche sera rude. Les jours sombres nous attendent. Et la guerre
9: ne peut plus désormais se borner au seul champ de bataille. Cependant, nous ne pouvons bien agir que selon
12: notre idée du bien et avec déférence. On appelait au nom de notre cause à Dieu. Si nous tous, rassemblés, résolument restons fidèles à notre cause, alors, de toute notre âme, avec l'aide de Dieu, nous vaincrons.
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1: 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Merci.
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